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1: Woyo, écoute ça man, Gaston vient donner pour ragasound system.com. Dédicacé à tous les mecs qui font des bons sons dans la région, partout dans le monde. À tous les mecs qui sont actifs, à tous ceux qui ne restent pas passifs. Gaston pour ragasound system.com, the blade man. Yeah.